0: Grégoire.
1: Et enfin, c'est marre à tout casser, l'évier, le barbe, l'ascenseur.
2: Oh, la star kørende.
3: Remco Evenepoel.
0: Michael Valgren, der er 30 sekunder igen.
3: Ben Healy.